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Bonjour les petits loups. Aujourd'hui, l'enfant s'assoit devant un adulte. L'adulte réchauffe ses mains, prend l'enfant dans ses bras et se penche vers l'arrière doucement et revient à la verticale. Enlève ses mains, puis pousse l'enfant vers l'avant

et le ramène à la verticale, tranquillement. Toujours assis, devant l'adulte, l'enfant choisit des mots que l'adulte écrit avec ses deux mains, les deux mains formant une seule lettre, sur le dos de l'enfant. Et voilà, à demain.

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0: Il y a plein de guerres en ce moment, il y a plein de conflits, tout est ravagé, la pollution, il y a tout. En image, en Russie, il y a deux pétroliers russes qui se sont échoués dans la mer Noire. Il y a énormément de pétrole dans les mers, donc ça va être pire.
1: J'ai vu une vidéo sur YouTube que ça racontait qu'en 2050 ce serait dévastateur et que l'atmosphère il serait réduite de la couche de enfin la couche d'ozone elle serait réduite à cause du pétrole, donc on respirera moins, enfin mal, et il y aura de moins en moins d'espèces et de plus en plus d'espèces rares, du coup
2: on mourra tous.
1: C'est très probable.
3: Juste pour te dire, hein, parce que sur YouTube, il y a plein de vidéos qui sont fausses. Hein. Faut pas toutes les croire. Hein.
4: Il y aura plus trop d'animaux, du coup, on mangera des insectes.
5: Oh,
4: on mangera des criquets, des larves, on mangera plein de choses.
6: Ah, mais ça, c'est dégoûtant. Désolé, mais...
4: On mangera des tarentules.
7: Des tartares de coccinelle.
4: En fait, on va inventer des petites pilules, et quand on les mangera, ça fera, par exemple, une quantité qu'on aura mangée.
2: C'est parfumé.
4: Par exemple, si on mange un burger, si on mange une de ces petites pilules, ça fera comme si on avait mangé un burger en entier. Il y aura beaucoup plus d'inventions. Il y aura plus trop de voitures avec du pétrole. Il y aura plus de voitures avec et des voitures électriques.
6: Les voitures volantes, je pense, quand même.
3: Bah oui, les voitures volantes, il y a des prototypes qui ont été créés. Du coup, ça pourrait, mais... Après, les boutons téléporteurs, peut-être pas quand on sera adulte, ni quand on sera à la retraite, ni rien, ni...
8: Qui disent pour l'avenir, ça a l'air d'être pas mal, mais ils vont mettre que des voitures électriques. Mais vu le prix de certaines voitures, il n'y a pas tout le monde qui va pouvoir s'en payer.
6: Déjà, il faut aller à la vitesse de la lumière.
8: Vu que la mode, à chaque fois, c'est ce qui revient de l'époque, je pense que dans 10 ans, dans 15 ans, ce sera toujours grand pantalon large, baggy.
1: On est là pour l'améliorer, le monde de plus tard.
9: Il faudrait qu'il y ait plus de scientifiques. Comme ça, ils sauvent le monde.
1: La chimie et l'invention aussi avec tout ce qui est manuel robotique et tout ça, ça pourrait aider. Mais après, faut pas que ça pollue trop non plus, parce que sinon, ça va devenir un post-apocalyptique.
0: J'aimerais défendre les causes humanitaires. J'aimerais entrer dans les casques bleus.
1: Pour sauver le monde, a priori, on pourrait. Il faudrait qu'il y ait plus d'archéologues qui trouvent des choses, ou alors qui cassent comme ça dans les vitrines du musée, qui prennent des objets, et ils les rapportent aux scientifiques, et puis ils font des inventions. Je sais pas moi, un lance-roquette super perfectionné de 2027 pour tuer toutes les personnes qui utilisent le pétrole.
4: Il y aura beaucoup de personnes qui deviendront. Qui auront un peu la flemme de faire les choses, parce qu'il y aura des robots qui feront tout à leur place.
8: On va gagner de l'argent sans travailler.
1: En fait, pour être riche sans dévaliser les gens et les entreprises, je demande 1 euro à tous les Français. Un euro, c'est pas 2000 euros.
4: Je voudrais devenir écrivain pour essayer de faire passer des messages pour que les gens arrêtent de polluer.
1: Pour sauver le monde, je pense qu'il faudrait prendre tout ce qu'on a créé et toute l'électricité, tout ce qui est électricité, pétrole, tout ça, on bannit toutes ces sources. On fait comme au Moyen-Âge, ils se débrouillaient bien en ce qui me concerne.
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0: 4 mains, 20 doigts. Une fois par mois, des enfants accompagnent des grandes personnes au musée pour mettre leurs 4 mains et leurs 20 doigts à la pâte.
1: On démarre au cabinet des estampes pour s'éclairer sur la gravure. Alors, on y va ? C'est parti ? Allez. La gravure, c'est un procédé technique, une technique artistique qui permet effectivement de faire une impression à partir d'un dessin que l'on va faire sur une plaque. L'astronomie, c'est l'étude des
2: planètes.
1: Et l'astrologie,
2: l'étude des signes. Par exemple, il y a des gens, par exemple, qui ont des... Sur comment ça s'appelle, il y a noté le destin.
1: Alors aujourd'hui, on n'y croit plus trop. Il y a des gens qui y croient encore, quand même.
3: Moi, je suis scorpion. Moi, je suis bélier. C'est là-bas.
4: Il est en train de lui manger le bras.
5: Oui.
6: Il aime ça.
3: J'aime pas. Faut la guerre. En plus, il est tout nu. J'ai même pas envie de faire la guerre habillé. J'ai envie de faire la guerre, c'est trop nul. Je préfère jouer à ma console.
7: Ils sont sympas, les dragons.
8: Ils ont un bec. Eux, ils ont une langue fourchée comme un serpent. Ils ont une queue de serpent aussi.
9: Et des ailes de dragon, on dirait.
3: J'aime pas trop les Romains parce qu'ils ont tout piqué aux Grecs.
10: Tu as gravé le chariot.
8: Avec la pointe, tu tires vers toi et faut pas que ça fasse de bruit.
11: C'est pas facile. Faut bien le plier en plus.
12: C'est vraiment une première expérience.
3: Pourquoi il a une armure ? C'est pas une armure ça.
12: Bah
3: oui. C'est juste une torse. Hein.
12: C'est un peu une armure quand même.
3: Ouais.
13: Ah mais c'est pas mal, t'as fait le casque là déjà.
11: Oui.
13: Regarde. Alors fais-lui le visage maintenant.
12: Je pense que la fille va dépasser.
3: T'as fini toi ?
13: Bah, pour l'instant je t'observe.
1: À qui est cet enfant ? Actionnons la presse. Ah, la grince, elle est très très lourde.
14: Et voilà, wow. C'est parfait.

Quand on approcha de midi, Josette, qui avait fini par s'habiller, dit à sa maman, toujours assise au pied de son lit, « Tu nous fais pas à manger ? Je commence à avoir faim. » « Oh, répondit maman, je ne voudrais pas te quitter pour aller faire les commissions. J'aime bien mieux rester avec toi. » La petite Josette réfléchit un moment. Puis elle dit, « Après tout, maman, je crois que j'aimerais bien aller à l'école cet après-midi. Et toi, ça ne te plairait pas d'aller vendre quelques sapins de Noël ? Et puis, je crois bien que Madame Noisette m'a parlé d'une tarte aux pommes pour le goûter. Je ne voudrais pas qu'elle la mange toute seule, elle pourrait être malade. » « Eh bien d'accord, dit maman, et avant d'aller travailler, nous allons nous faire de beaux œufs à la coque. » Et Josette pensa, peut-être que c'est comme l'école et qu'on s'ennuie si on n'y va pas.

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2: C'est que ça mange des hommes.
3: Non, ça veut dire qu'ils mangent de tout.
4: Écoutez l'histoire d'un sacré félin, un curieux gros chat qui avait toujours faim. On l'appelait Pépette, c'était son petit nom. Il était né sur la planète des matous glouteux. Il mangeait

0: L'amour et la joie.
1: Du coup, ça m'a fait penser à
2: l'amour et blanc.
3: Vert.
4: C'est une photo.
5: Du gris.
6: Noir et blanc.
7: Marron.
8: La moi, ça me fait penser au présent.
9: T'es méchant, t'es triste d'être en prison.
10: En plein milieu, il y a le
11: morayonnage,
12: la transformation.
13: On a pris des tableaux pour faire notre exposition sur les émotions, comme la tristesse, la colère, la honte, la joie, la peur et la surprise,
14: l'amour,
15: l'inquiétude,
16: l'ennui,
17: le dégoût.
18: Vice-versa.
19: Parce que c'est un film pour les enfants et c'est les émotions.
20: C'est des émotions dans la tête d'une petite fille. Et c'est des personnages avec des émotions comme la colère, tout ça, tout ça. Et voilà. C'est pour ça qu'on l'a appelé vice-versa.
21: Parce qu'il y a un tableau, on peut le retourner, donc il peut être dans les deux sens.
22: On a été à l'orthothèque de Caen.
23: C'est là où il y a beaucoup de tableaux et on peut emprunter des tableaux pendant un mois.
24: Et on a choisi deux tableaux chacun à peu près. Et il nous a posé des questions.
25: On était par terre, on disait nos tableaux pour qu'on a pris.

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0: bonsoir.
1: C'est une petite cour d'un camp avec il y a des fenêtres plutôt normales comme on en connaît d'habitude, et il y en a d'autres dans un coin avec des très belles sculptures sur les bords et sur les côtés.
2: Fenêtre à meneaux.
3: Il y a des sculptures, il y en a en haut et il y en a en bas. Par exemple, la celle que j'ai devant moi, au milieu, il y a un espèce de ciseau, il y a des feuilles aussi. Bon, il y a des fruits.
2: C'est une chauve-souris près du bord. On dirait un mélange de chauve-souris et d'axolotl.
4: Je croyais que c'était une tête de lion.
5: Je suis d'accord, c'est une araignée.
3: Mais une araignée avec une énorme crinière et des petites pattes en dessous.
2: On dirait aussi un bébé dragon, c'est vrai.
5: Chili, la chauve-souris.
2: Oui.
3: On dit que
2: c'était une chauve-souris qui était la fille d'un dragon et d'un lion. Et après, elle a été élevée par une princesse.
3: C'est une chauve-souris royale, voilà.
2: Je sais que c'est royal parce qu'en fait, là, sur une des fenêtres, il y a une sculpture, le signe du royaume.
3: C'est la princesse, elle a pas de prince. C'est la chauve-souris qui va monter sur le trône.
2: Mais il y a des diablotins qui voulaient pas qu'il y ait une chauve-souris qui monte sur le trône. Et ben peut-être qu'ils l'ont transformée en pierre.
6: Moi je pense que elle change de place la nuit et au lever du jour elle revient et se retransforme en pierre.
2: Et aussi la nuit elle part manger. Elle mange de la pierre, du granit.
6: Elle mange des moustiques.
2: Elle pourrait manger par exemple le feuillage en pierre qu'il y a sur les églises. Et quand on dit que c'est à cause de l'érosion qu'il est dégradé, en fait c'est la chauve-souris qui l'a mangé.
6: La chauve-souris, elle peut aussi manger du sang d'humain.
2: Elle voit pas du sang d'humain, elle voit du sang des statues.
5: Chili, comme elle essayait de rester avec sa princesse, c'est bien.
3: S'il y a quelqu'un, elle se transforme soit en lion, soit en dragon, s'il y a un voleur, et elle l'attaque. Et ensuite, du coup, vu qu'elle est en pierre, elle le transforme en pierre.
5: Elle est restée la protectrice de tous les vieux monuments de Caen, c'est-à-dire la mairie, les églises, et la petite cour.
3: C'est la cour des imprimeurs. Ça devait être là où on écrivait des livres. Ou alors on imprimait des images pour faire des livres.
2: On pouvait imprimer le journal.
3: Avant, Tilly la chauve-souris, ça devait être elle qui inventait les histoires. Elle les expliquait à la princesse, qui les expliquait aux gens qui imprimaient. Et du coup, après, ils écrivaient les histoires que la princesse leur disait. Mais en fait, c'est Tilly qui les avait inventées. Du coup, personne ne le sait, mais toutes les histoires qu'on lit, c'est une chauve-souris qu'ils ont inventée.
2: Avant, elle était blanche, la chauve-souris, et elle s'est mise dans une imprimeuse et elle est devenue noire. Et à côté, là, il y a une sortie secrète, mais elle a été recouverte de pierres. La salle des trésors.
6: Dans cette salle des trésors, moi je pense qu'il y avait les caractères d'imprimerie en or pour imprimer les plus belles histoires.
5: Et tous les objets précieux de la princesse qu'elle gardait dans la salle du trône et que Tilly avait voulu garder auprès d'elle.
3: Ou alors, dedans, il y a la première histoire de Tilly, mais il y a aussi un sachet avec dedans, il y a tout le bonheur qu'elle a partagé avec la princesse.
6: Dans la salle du trésor, il y a peut-être aussi des diamants.
2: Au départ, c'était la seule statue qui protégeait, mais après, toutes les statues de ceux qu'elle avait pétrifiés, soit elle les a transformées en gargouilles pour qu'ils protègent les monuments, soit elle les a transformées en statues pour qu'elles protègent les places et tout et tout.
3: C'est Tilly, la chauve-souris imprimeuse lion, dragon, araignée, élevée par une princesse.
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0: C'est une grosse machine avec
1: plein de croûtes de pilaf.
0: Avec plein de... C'est que du métal doré, c'est tout forgé. Ça ressemble un peu à une grue. On voit aussi qu'il y avait des roues parce qu'il y a des rails en dessous.

0: grille où on peut marcher dessus, mais c'est interdit de monter aujourd'hui. C'est une grue qui n'est plus utilisée.
1: Il y a une deuxième grue derrière toi aussi.
2: Est-ce qu'il y a le crochet qui prend des trucs en fait?
3: En fait, c'était pas un crochet, mais en fait, c'était un aimant. Pour mettre des trucs et enlever des trucs des bateaux.
4: Il y a très longtemps, au milieu de la Manche, il y avait un portail vers les royaumes invisibles qui s'ouvrait.
5: C'est l'île invisible des pigeons. Et on sait qu'il y a des pigeons parce qu'il y a plein de petits morceaux d'ailes en haut.
6: Ça fait un peu peur.
7: C'était pas seulement le royaume des pigeons, c'était aussi de tous les oiseaux. Il y avait des oiseaux multicolores géants avec des oiseaux de toutes les couleurs qui pouvaient aller de 1 mm à 2 mètres d'envergure.
8: Et sinon, les oiseaux, ils avaient aussi des houppettes.
9: Ils envoyaient leurs pigeons voyageurs parlants pour donner les informations du commerce et des

0: nouvelle cargaison à la grue. C'est pour ça qu'il y a beaucoup de crottes de pigeons sous la grue. C'était des pays où on pouvait aller que par bateau. C'est pas des bateaux comme d'habitude, vu que c'est des espèces de drakkar vikings avec à la place des canons des trous où les magiciens peuvent lancer des sorts. Comme on faisait du commerce avec les royaumes invisibles, c'était des grues du royaume invisible pour soulever les marchandises.
1: Les caisses aussi qu'on déchargeait, c'était un peu comme le sac de Mary Poppins, où tu pouvais mettre n'importe où, de n'importe quelle taille, dans le sac, et ça rentrait toujours.
2: Des lions ou des tigres ou des animaux, parce que c'est des bateaux, des eaux.
0: Il y a aussi, on ramène des merveilles, c'est des espèces de grosses boules de la taille des boules de cristal, avec de la brume jaune, dorée, rose, qui tourne à l'intérieur.
2: De la nourriture, de l'eau...
0: 200 litres de crème
2: glacée.
1: C'est, ils ont besoin d'armes parce que comme c'est une île invisible, on ne les voit pas forcément. Et quand il y a un bateau qui arrive vers leur île invisible et qu'ils ne les voient pas, bah du coup, il leur faut des armes pour lutter contre le bateau. Et ils le font naufrager.
3: C'est une île avec le sol très dur. Hein. Et du coup, lorsqu'un bateau approche, craque.
1: Une île invisible, ça attirerait beaucoup de gens. Et à la fin, elle serait tellement connue qu'il y aurait beaucoup trop de bateaux qui viendraient faire des croisières et tout. Et ils ont envie de garder leur île et leur mer saine. Donc voilà.
0: Dans la cabine de la grue, et ben il reste toujours un pigeon magique qui est là pour informer des évolutions du monde ici.
3: Et voilà, du coup, la légende des îles invisibles.
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2: Un village enneigé.
3: Des vaches derrière.
4: Un cheval.
5: Et moi j'ai dit qu'il y avait des poules.
6: Des œufs.
7: Des œufs.
6: Des poules.
8: Non, des œufs d'oie, non.
9: Ou des œufs de coq.
10: Et une échelle tombée par terre.
11: Une barque.
12: Une barque.
13: Ils sont sur l'eau, ils marchent sur l'eau, donc c'est qu'elle est gelée.
14: Oui. Ils sont en train de pas.
15: Parce que c'est de la neige, et les enfants ils courent, ils marchent, tout ça. Et aussi la dame, et tous les gens qui sont ici, ils marchent sur la neige. Il y a des empreintes partout.
16: Un chariot.
17: Des charrettes.
18: Ils sont en train de charger des choses.
19: Oui.
20: Des poulots.
21: Beaucoup de personnes.
22: Je sais pas, les artistes ils aiment bien les chiffres ronds.
23: C'était au Moyen-Âge, parce que déjà à leur tenue, à leur mode de déplacement, et les maisons. Et tout ça
24: Un peu plus récent quand
25: même. Moi, je disais que c'est 164 ou 160.
24: Non, c'était 168. Un peu plus récent que...
26: Au Moyen-Âge, il y avait de la paille, des vaches,
27: des chaumières et des grosses maisons en briques aussi.
28: Il y a aussi des maisons en bois,
29: des ruines de châteaux, j'ai l'impression.
30: Oui, il y en a une tout au fond là-bas.
31: Il y a aussi des paysans, parce que je vois une femme sur le tableau. Il y a un fouet sur la tête d'un tablier.
32: On les reconnaît les paysans parce que déjà ils n'ont pas les manteaux de fourrure, ils n'ont pas tout ça, ils n'ont pas les hautes bottes en cuir et tout ça. C'est les paysans, ils ont des chapeaux de paille et tout ça. C'est le peuple et tout ça. Les nobles, ils sont dans un plus haut rang à cette époque-là.
33: Ils sont rassemblés comme s'ils attendaient d'acheter quelque chose. Il y a quelqu'un qui donne des choses et qui...

0: des gens qui attendent, du coup, ça fait cette impression.
1: Moi, je crois qu'il est en train de d'écrire sur un carnet, comme ça, il compte le nombre d'argent qu'il gagne pendant qu'il vend les choses qu'il est en train de vendre, là.
2: C'est aussi peut-être une auberge.
3: Moi, je pense qu'ils achètent des trucs. Enfin, ils sont en train de faire la queue pour acheter des trucs.
4: Les légumes, du pain.
5: Parce qu'ils transportent des trucs. Il faut rouler des trucs, il faut apporter des trucs.
6: Il y a des gens qui font un feu, je pense, peut-être qu'ils font la fête ou qu'ils payent de l'argent.
7: C'est un marché, comme le marché à Noël.
8: Pour au grenier.
9: Peut-être qu'il faut un troc.
10: Ils font un feu.
11: Je pense que c'est la forge.
12: Pour enterrer quelqu'un.
13: Oh, ouais. Regardez, ils préparent de la viande.
14: Oui, avec du lait.
15: Waouh, c'est dégueu.
16: C'est un cochon, ils sont en train de l'abattre pour pouvoir récupérer la viande.
17: Ah, ils jouent un jeu aux pièces.
18: Pilouf. Une bataille de boules de neige.
19: Ils se bagarrent
20: et que les gens ils font la fête.
21: Il y a beaucoup de gens en fait.
22: Ça ne doit pas sentir très très bon.
23: À cause de la viande qui se fait tuer, enfin, des animaux qui sont tués, de l'eau stagnante, ça doit sentir un peu le croupi.
24: Bah, la viande des dinosaures, c'est un mauvais haleine.
25: Ça sent, je sais pas, la paille, la neige fondue, à demi fondue, de la neige qui craque, des bruits d'animaux, des bruits de conversation quand on est proche du feu, des crépitements du feu, bruits de glace cassée parce que pour récupérer de l'eau, il faut casser la glace. Le vent.
26: Pendant la soupe qui fait de l'eau.
27: Moi, je pense qu'il y a du bruit à cause qu'il y a les gens qui parlent.
28: J'ai vu un personnage, eh bien, c'est une femme avec une jupe rouge et elle porte un sac et je pense qu'elle a été acheter des choses et qu'elle rentre chez elle.
29: Un vieux monsieur chevalier qui a une épée et une gourde derrière lui avec une cape rouge, verte et noire et blanche et un chapeau noir. Il protège le peuple.
30: La personne avec une cape verte, j'ai l'impression, il prend du vin ou de l'eau dans un tonneau.
31: Du vin ou de la bière?
30: De la cerveau.
31: Ouais, parce que ça n'existe pas, le vin et la bière.
32: Le vin, ça a été inventé à l'époque des Romains et des Grecs et tout ça. Et ça, c'est bien après.
33: J'ai dit que c'était de la potion magique.
34: Un enfant avec une tête plate.
35: Un bébé. Il est tout grognon.
36: Il est tout petit, mais il a une tête, un visage bizarre, comme si c'était une grande personne, en fait.
37: Un bonhomme tout couvert.
38: Marie.
39: Parce que elle est sur un âne et elle a un grand voile.
40: Fleur.
41: C'est quand le petit Jésus, il est né.
42: Dans une autre époque.
43: Oui.
44: Oui.
45: L'époque de la nuit.
46: Eh ben, vu que c'est pas la bonne époque, que... C'est vraiment bizarre.
47: Le paiement de la dîme ou le dénombrement de Bethléem. Peter Bruegel le Jeune dit d'enfer. 16e siècle. 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

0: Pas des melons, des chauves.
1: Il a une main tendue au-dessus de son livre.
2: On dirait que ses doigts, ils bougent.
3: On a l'impression que c'est un vieux bébé qui a une auréole.
4: On a l'impression un peu qu'il explique à l'étudiant qui est en dessous ce qu'il faut faire et que l'étudiant, du coup, il écrit.
5: Et puis, du melon, il est beau, il est très... Il a l'air très direct, il a l'air d'être « toi, tu fais ça ». Et il a l'air d'être très strict, quoi.
4: L'étudiant, il est assis sur une espèce de siège. Il a des livres à ses pieds et il lève un peu la tête aussi. Avec, et il a une feuille et un stylo dans sa main.
2: Il a des grosses chaussures.
6: Il a un petit papillon et aussi une chemise.
2: Des, aussi une écriture sur le côté.
7: À de l'ARL, je crois.
8: 1905. Ah oui, à de l'ARL.
9: 1905.
10: Il a une grosse cape.
11: C'est un super-héros.
12: Et il s'appelle Jean-Pierre Clément.
13: Il est très bien habillé, donc on dirait que c'est comme un président, un fils d'un président, quoi. Un fils de roi, de reine.
4: Bah, on peut dire qu'il passe un concours pour voir s'il peut devenir président. Président des super-héros.
2: C'est peut-être un président super-héros de la lecture et de l'écriture.
13: Quand il écrit les histoires, plus il fait des histoires, plus il peut inventer des pouvoirs. Par exemple, super l'électrochimie.
14: Peut-être qu'il a le pouvoir des quatre éléments. Terre, air, eau.
15: Il peut claquer des doigts et... Et les écritures, elles se transforment vite ce qu'il faut écrire.
16: Peut-être que le super vilain, c'était des molombes et que sans faire exprès des molombes, il s'est lui aussi changé en pierre parce que il avait fait une erreur de calcul.
4: Ils se sont battus parce qu'en fait, ils donnaient des devoirs trop durs des molombes et du coup, il en avait marre l'étudiant. Du coup, ils ont commencé à se bagarrer parce que les devoirs, ils étaient trop durs et qu'ils voulaient changer de professeur et tout. Il a fini par devenir donc directeur parce qu'il a massacré tous les autres profs.
17: Il apprenait des choses fausses à ses élèves parce que il disait que les super pouvoirs ça servait à rien.
4: Du moment où il devait être contre le progrès.
18: Il a détruit tous les autres étudiant sauf lui.
4: L'étudiant, il commençait à trouver que c'était un peu bizarre parce que tous ses amis, ils disparaissaient. Et du coup, il a commencé à prendre des cours secrets pour apprendre un peu la magie. Mais sauf que Desmolombes, il en savait, il l'a su à un moment et il l'a changé et il a voulu le changer en pierre, du coup, plus vite que les autres.
13: Jean-Pierre Clément, il s'apprêtait à devenir président, donc il écrivait « J'aimerais devenir président ». Mais à ce moment-là, du moulon, il l'a transformé en métal et du coup, il n'a pas pu sauver le monde.
14: Comme il s'est battu avec des molombes et que des molombes il voulait changer tout le monde en pierre, c'est grâce à lui et il a sauvé tous les autres étudiants.
4: Il a sauvé tous les étudiants, mais en fait au prix de sa propre vie. Parce qu'en fait, tout le pouvoir de pierre qui était dans les étudiants, il était aspiré par lui et du coup il s'est changé en statue avec des molombes.
13: Il est en pierre depuis 1905.
14: Des molombes, comme il était méchant, il y a des gens qui ont jeté une malédiction sur la statue des molombes pour que chaque jour il y ait au moins un pigeon qui vienne se percher sur sa tête, voire qui vienne lui donner un petit cadeau.
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0: C'est une grosse machine avec
1: plein de croûtes de piaf.
0: Avec plein de... C'est que du métal doré, c'est tout forgé. Ça ressemble un peu à une grue. On voit aussi qu'il y avait des roues. Parce qu'il y a des rails en dessous.
1: Il y a des bancs pour s'asseoir, même si c'est interdit de monter.
2: Il y a plein de rouages, il y a plein de moteurs. Il y a aussi un étage où il y a des grilles où on peut marcher dessus, mais c'est interdit de monter aujourd'hui. C'est une grue qui n'est plus utilisée.
1: Il y a une deuxième grue derrière toi aussi.
3: Est-ce qu'il y a le crochet qui prend des trucs en fait?
0: En fait, c'était pas un crochet, mais en fait, c'est un aimant. Pour mettre des trucs et enlever des trucs des bateaux.
2: Il y a très longtemps, au milieu de la Manche, il y avait un portail vers les royaumes invisibles qui s'ouvrait.
0: C'est l'île invisible. Des pigeons, et on sait qu'il y a des pigeons parce qu'il y a plein de petits morceaux d'ailes en haut. Ça fait un peu peur.
2: C'était pas seulement le royaume des pigeons, c'était aussi de tous les oiseaux. Il y avait des oiseaux multicolores géants avec des oiseaux de toutes les couleurs qui pouvaient aller de 1 mm à 2 mètres d'envergure.
1: Et sinon, les oiseaux, ils avaient aussi des houppettes.
2: Ils envoyaient leurs pigeons voyageurs parlants pour donner les informations du commerce et des nouvelles cargaisons à la grue. C'est pour ça qu'il y a beaucoup de crottes de pigeons sous la grue. C'était des pays où on pouvait aller que par bateau. C'est pas des bateaux comme d'habitude, vu que c'était des espèces de drakkars vikings avec à la place des canons des trous où les magiciens peuvent lancer des sorts. Comme on faisait du commerce avec les royaumes invisibles, c'était des grues du royaume invisible pour soulever les marchandises.
4: Les caisses aussi qu'on déchargeait, c'était un peu comme le sac de Mary Poppins où tu pouvais mettre n'importe tout de n'importe quelle taille dans le sac et ça rentrait.

0: électriques ou des animaux parce que c'est des bateaux, des eaux.
1: Il y a aussi, on ramène des merveilles. C'est des espèces de grosses boules de la taille des boules de cristal avec de la brume jaune, dorée, rose qui tourne à l'intérieur.
2: De la nourriture, de l'eau,
3: 200 litres de crème glacée.
2: Des armes.
4: Ils ont besoin d'armes parce que comme c'est une île invisible, on ne les voit pas forcément. Et quand il y a un bateau qui arrive vers leur île invisible et qu'ils ne les voient pas, bah du coup, il leur faut des armes pour lutter contre le bateau et ils le font naufrager.
5: C'est une île avec le sol très dur.
6: Et du coup, lorsqu'un bateau approche, craque.
4: Une île invisible, ça attirerait beaucoup de gens. Et à la fin, elle serait tellement connue qu'il y aurait beaucoup trop de bateaux qui viendraient faire des croisés et tout. Et ils ont envie de garder leur île et leur mer saine. Donc voilà.
1: Dans la cabine de la grue, et ben, il reste toujours un pigeon magique qui est là pour informer des évolutions du monde ici.
7: Et voilà du coup la légende, les îles invisibles.
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0: Un tunnel,
1: une cour
2: avec un panneau
3: et un portail.
4: C'est ça la fontaine ?
5: Quand on vient de passer la galerie, on arrive dans une toute petite cour qui ressemble plus à une ruelle qu'à une cour, mais c'est quand même une cour.
6: Et les maisons, ça s'appelle des maisons à colombage.
7: Je trouve que la fontaine, elle est très petite, toute petite. Sur le robinet, il n'y a pas de truc pour tourner, donc il n'y a pas d'eau qui sort. Ça ressemble plutôt à un lavabo, mais en extérieur.
8: Elle pourrait s'appeler Mini Fontaine.
7: Elle a un pouvoir magique. Il y a beaucoup de chevaliers qui sont partis la chercher. Ils pensaient avoir un trésor et tout. Puis quand ils sont arrivés à la fontaine, ils se sont découragés. Ils se sont dit, oh non, j'ai fait tout ça pour rien, c'est n'importe quoi et tout. Et puis un jour, il y a une paysanne, vu qu'elle était exténuée, elle a essayé de boire à la fontaine. Et ensuite, il s'est passé un truc magique.
9: Elle s'est transformée en étoile et allée dans le ciel. Et elle a rencontré la lune.
10: Elle lui a donné un tambour et elles ont fait la fête.
11: Comme il y a une petite plaque de métal, et ben la plaque, elle se dévisse et en fait c'est une entrée sur le monde des kobolds.
12: Elle donne sur tous les mondes possibles et inimaginables.
7: Bah oui. Par exemple, quand on boit et qu'on pense à un monde, par exemple au monde des fées, bah la plaque elle se dévisse donc et ensuite ça donne une entrée sur le monde des fées. Si tu penses à la forêt, elle va t'amener à la forêt. Si tu penses à chez toi, elle va t'amener à chez toi.
11: Au monde des fées, il y a aussi des bonbons. La fontaine, elle est avant, elle était plus belle. Il n'y avait pas de robinet, c'était une très belle fontaine. Mais en fait, elle s'est adaptée pour se fondre dans le paysage et dans les pop. Du coup, c'est pour ça qu'il y a un robinet et juste un petit demi-cercle. Et avant, la plaque de métal, c'était une petite porte ronde.
7: On peut dire aussi qu'il y a un chevalier qui est parti à la recherche de la paysanne vu qu'il ne la retrouvait plus. Du coup, il a fait comme la paysanne, puis il a été au monde des cow-boys. Il voulait toujours, depuis toujours, devenir un cow-boy. Bah là, il a pu réaliser son rêve.
13: On parle aussi d'un autre paysan qui vivait très très loin. Il est arrivé à la fontaine, d'abord il s'est découragé, puis après il a entendu des rumeurs. Il est allé voir la fontaine. On parle d'un autre passage en dessous de la fontaine qu'on creuse. Il a creusé en dessous de la fontaine et il a vu une énorme plaque de bronze.
7: On peut dire aussi que si tu bois l'eau de la fontaine mais en pensant à rien, bah la plaque elle se dévisse et elle t'emmène sur le néant. Il y a un oiseau qui voulait boire, il y a une petite goutte qui est tombée, il l'a prise et ensuite du coup la plaque elle s'est dévissée, il s'est demandé ce que c'était. Il s'est dit ah bah super, ça pourrait me faire un bon nichoir. Il allait dedans et ensuite il s'est retrouvé dans le monde incroyable qu'il voulait.
11: Moi j'irais dans un monde où on peut, il y a différentes planètes et dans ces planètes, et ben il y a par exemple des planètes où c'est exactement le monde que tu veux.
7: Moi je pense que si je pouvais boire, j'irais dans un monde où tout ce que je fais ça n'a aucune conséquence. Par exemple, je mange des bonbons, j'ai pas de carie, je regarde la télé, je suis pas je sais pas trop comment on dit.
11: Moi j'aurais une maison en barbe à papa.
13: J'irais dans un monde où un petit peu tout est permis, mais où il y a aussi des super pouvoirs et où on peut remonter le temps.
7: Et ben

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1: On dirait que l'homme, il est en prison.
2: Oui, parce qu'il a une chaîne.
3: En fait, à côté de lui, il y a un vase. Il y a des pièces qui étaient dedans, mais qui se sont renversées.
4: Vous voyez que quand même, il y a de l'or autour de lui, des fruits, tout ça. Il y a des coussins magnifiques, des broderies partout. Une harpe qui est là-bas, ou une lyre, mais je ne sais pas trop.
5: Il est en prison, mais c'est quelque chose d'important. Du coup, on lui a laissé quand même des trucs luxueux, de quoi faire de la musique, de l'argent.
4: C'est égoïste, puisqu'il va garder beaucoup d'argent que les pauvres vont pas avoir pour acheter de la nourriture ou des choses comme ça. Mais lui, il va pas pouvoir s'en servir, puisqu'il est en prison.
6: Il a le vase avec les sous, il a un marchepied. Il est dans une espèce de robe, je trouve, et il a des coussins rouges avec des brodes, qui sont brodés avec de l'or et des fruits, une harpe, il y a des chaînes, et tout en haut, il y a des gravures sur les murs, il est comme si il était sur un canapé ou un truc comme ça.
7: Un lit.
6: Oui.
7: Periculosa liberta cam secura et aurea servitus.
4: C'est du latin, je pense.
7: Non, il est pas bien
8: noir. Il est vert
7: foncé.
4: Non, il est plutôt noir, moi je trouve, noir ou gris.
6: Il a aussi des sandales qu'on dirait qu'elles sont en or.
7: Et il a une couronne de laurier sur la tête.
6: Son nom, c'est des empereurs qui ont ça, les empereurs romains.
4: Ça pourrait être sinon un dieu.
6: Il y a un marchepied, il y a aussi une coupe avec des fruits.
7: On dirait qu'il y a des oranges et des mangues.
2: Une grenade, du raisin, une poire, une pomme.
7: Il y a une paire de ciseaux avec un bout de papier déchiré.
2: En fait, c'était pour couper des petits bouts de feuilles parce que c'était ok.
4: Le papier, par exemple, ça pourrait être un traité de paix qu'il a coupé, c'est pour ça qu'il a enchaîné. Les traités de paix, il en avait beaucoup à cette époque avec les Romains, les Grecs, les Gaulois.
7: Ou alors c'est parce qu'il a volé de l'or à des gens.
6: Peut-être pour ça qu'il a une menotte.
2: Les ciseaux de papier, c'est peut-être pour s'occuper, pour faire des découpages.
7: Oui, et l'or, il a volé des coussins, des instruments.
2: Mais peut-être... C'est que c'est un chef ennemi et ils l'ont enchaîné et tout ça, et ils ont récupéré son or, ses instruments.
7: Je pense que ça se trouve c'est Vercingétorix d'Orix enchaîné. Vercingétorix, il a été enchaîné parce qu'il a perdu, parce que aussi il s'est rendu Vercingétorix.
2: Moi je pense qu'il est enchaîné parce qu'il est trop riche. Et c'est le plus riche du gouvernement. Il a l'air d'être fatigué, d'être triste, un petit peu d'être en colère.
7: Je pense qu'il est en train de penser qu'il veut ce qu'il essaie de trouver un plan dans sa tête pour s'enfuir de la prison.
4: Peut-être qu'il est en train de préparer une révolte contre ceux qui l'ont enchaîné. Il pourrait se libérer soit avec les ciseaux pendant qu'il est en train de couper les chaînes, soit en proposant une rançon d'or, comme il a beaucoup d'or.
2: C'est des ciseaux pointus. Du coup, il essaierait de passer en s'en servant comme arme. Des fois, il s'essaie de bouffer un peu, alors on entend un petit peu des bruits de chaînes ou alors des cris. Je pense aussi que c'est la tristesse qui sort du tableau et la colère aussi qui sort du tableau.
7: Peur, tout ce que t'es en colère.
9: Damoclès, Thomas Couture. Huit sur toile, 1861-1866.
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0: L'amour et la joie.
1: Du coup, ça m'a fait penser
2: à noir et blanc.
3: Vert.
4: C'est une photo.
5: Du gris.
6: Noir et blanc.
7: Moi, bon, ça me fait penser au présent.
8: T'es méchant, t'es triste de ton présent.
9: En plein milieu, il y a le
10: mouré,
11: la transformation.
12: On a pris des tableaux pour faire notre exposition sur les émotions, comme la tristesse, la colère, la honte, la joie, la peur et la surprise,
13: l'amour,
14: l'inquiétude,
15: l'ennui,
16: le dégoût.
17: Vice-versa.
18: Parce que c'est un film pour les enfants et c'est les émotions.
19: C'est des émotions dans la tête d'une petite fille. Et c'est des personnages avec des émotions comme la colère, tout ça. Et voilà. C'est pour ça qu'on l'a appelé vice-versa.
20: Parce qu'il y a un tableau, on peut le retourner, donc il peut être dans les deux sens.
21: On a été à l'orthothèque de Caen.
22: C'est là où il y a beaucoup de tableaux et on peut emprunter des tableaux pendant un mois.
23: Et on a choisi deux tableaux chacun à peu près. Et il nous a posé des questions.
24: On était par terre, on disait nos tableaux qu'on a pris, on expliquait aussi.
25: Il y a plus d'émotions négatives.
26: Parce qu'il y a la guerre,
27: il y a la colère,
28: il y a la colère,
27: la colère, la peur.
29: Quand tu ressens la joie, bah t'es content, tu rigoles, tu fais des blagues. Et l'amour, bah t'es content parce que tu joues avec une amie que t'aimes beaucoup.
30: Ouais, c'est cool.
31: Quand on a choisi les tableaux, parce que ça fait une émotion, bah c'était pour l'exposition vice-versa. Alors j'ai pensé à les personnes comme ma famille et mes amis, c'est ça. Et j'ai invité mes amis,
32: les dames de la médiathèque, ceux du centre aussi, et ceux de la cantine et le maire.
33: Ma famille, toutes les maîtresses de l'école, les cantinières. Je pense que les cantinières, c'est lui qui va leur plaire le manoir hanté.
34: Ils vont être fiers de leurs enfants, d'avoir par exemple, si c'est nos parents, d'avoir vu leurs enfants s'amuser à présenter leurs tableaux.
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36: J'ai reçu plan-plan, j'ai reçu plan-plan, j'ai reçu un beau tambour. 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Et quand il fait nuit, et le mercredi, et quand papa dort encore.

fait plus de 33. Ça fait au moins 6 mois. 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

0: la route pour Clisson, s'il vous plaît.
1: Quoi de neuf, toi ?
2: Oh ben, pas grand-chose. La vie normale, quoi.
1: Ok. Bon. On s'ennuie, non ?
2: Ouais. On se ferait pas une bonne grosse teuf ce soir ?
1: Ok !
3: Alors les monstres, est-ce que vous êtes prêts pour bouger ce soir ?
4: En 350 000 ans, on a eu le temps d'en voir passer des locataires très innocents qui connaissent rien de leur misère. Ils ouvrent les portes du manoir, convaincus de leurs bonnes affaires. Ils entrent sans s'en apercevoir dans leur pire cauchemar mortifère. On y l'atta, puis
5: dans le noir,
4: à tous les étages, dans tous les couloirs.
2: Les couloirs.
4: Nos ombres dansent sur les murs, dans les tableaux, les visages murmurent.

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0: dormir, la petite ?
1: Oh, ça va.
0: Non, mais t'es complètement irresponsable, hein ! File dans ta chambre ! Tiens, je te le dis, tu feras moins le malin que tu seras à l'EHPAD.
1: Ouais, et qui dit que j'en serai pas un groupe de métal quand je serai à l'EHPAD ?
0: Ah bah, c'est sûr qu'avec un public de sourds, t'as plus de chances d'avoir du succès.
1: Ni.
0: T'aurais pas
2: fait... 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

0: Eh ben quoi, Léo? T'as le hoquet? Ben va boire un verre d'eau.
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2: J'ai peur de l'eau.

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0: un monde ultra futuriste. Les maisons, les immeubles, ils seront en l'air. Il y aurait des voitures volantes, des trucs comme ça. Il y aurait des lumières de partout. Il y aurait plein de couleurs.
1: Il y aurait des usines avec de la fumée en barbe à papa. Ça sentirait les myrtilles.
2: Est-ce qu'il y aura des chaussures qui nous font flotter dans les airs?
3: Il y aura des voitures à coussins d'air.
0: On serait dans une bulle protectrice parce que dehors, il y a des zombies qui nous attaquent.
4: Il y aura du wifi sur les chats pour que les chats peuvent jouer aux jeux vidéo.
0: Et aussi comme des îles où tu peux faire du paintball et sauter sur les îles. Mais tu rajoutes des jetpacks.
4: Il y aura une ville qui fait des trampolines.
3: Il y aura une sorte de grande machine qui fait que ça dirige la température et le temps. Par exemple, s'il décide qu'il pleut, ben il pleuvra à l'intérieur de la bulle.
4: Il y aura un magasin de peluches et le magasin il sera en forme de gros nounours. À l'intérieur on peut créer sa peluche et on peut mettre un cœur dedans et après le nounours il prend vie, il joue avec toi, il te parle, il fait qu'est-ce que tu dis.
1: On jouerait au jeu de cette famille.
0: On aurait autant de monnaie qu'on veut, il y aura personne à la rue.
5: Il y aurait des consoles puissantes comme la PS80. Donc quand tu le mettras sur ton PC, ça exploserait tellement qu'il y aurait 2 gigas.
1: Il y aurait des sucettes, on peut mettre n'importe quel goût. On peut même mettre plein de goûts en même temps. Et quand on en a mangé une, on peut manger tous les bonbons, ça ne nous fait pas grossir.
2: On peut avoir un inventaire, on a ce qu'on veut dedans.
0: Ce que je veux. Tout.

0: une sorte de potion que on la mettra dans une sorte de piqûre que quand on pique les arbres, ils prennent la forme qu'on veut. Une forme de cabane et comme ça tu peux habiter dedans. Une forme de statue, comme ça tu peux la revendre à mon prix.
1: Et aussi on pourrait acheter une valise VIP hyper stylée. Et dedans on peut mettre autant de choses qu'on veut, c'est une valise infinie.
0: T'aurais un gadget pour te transformer en qui tu veux.
1: Et comme Superman ou Spiderman, il pourrait être pour de vrai. Et aussi, il y aurait des cabines pour se changer. Et en gros, on pourra s'habiller comme on voudra. On pourrait être en armure de chevalier, être en robot. Moi, si par exemple, j'ai envie d'être habillée avec un costard cravate et tout, en fait, on s'habillerait comme on l'imagine.
0: Il y aurait une cité dans les nuages. Il y aurait des endroits où on peut prendre des ailes et voler.
2: Comme ça, on pourrait aller dans les cités des autres nuages.
0: J'irai voir ce qu'il y a au-dessus des nuages. J'inventerai un autre monde. Il y aurait beaucoup d'animaux, des capybaras.
2: Du coup, il y aura des lits en nuages, des maisons en nuages. Quand on prend une douche, on doit aller sous le nuage et attendre qu'il pleuve.
0: Il y aurait juste des filles, mais pas des garçons. Ce serait très bien s'il n'y a pas des garçons parce qu'il y a plein de bruit, parce qu'il y a mon frère, il fait beaucoup de bruit et j'en ai marre.
3: On pourra pas mourir et si on se blesse, on peut se soigner et on peut avoir l'âge qu'on veut, on peut aller jusqu'à 1000 ou plus.
0: Quand il y aura des personnes qui font des crises cardiaques ou des choses comme ça, on peut leur donner un bonbon et d'un coup, ils n'ont pas besoin de massage cardiaque.
1: On ne sentirait pas les douleurs, les émotions, on les sentirait, mais quand on sort du téléporteur, on se rappelle de ce qu'on a fait, mais dans les jeux vidéo, tu te bats parce que tu peux relancer des parties, tu peux aller te battre même si t'es mort, donc dans tous les cas tu réapparais.
4: Il y aura des écoles volantes avec des lits à l'intérieur, comme ça on pourra dormir tout le temps qu'on veut, on pourra partir quand on voudra.
0: Bah quoi ça sert d'y aller alors?
1: Les écoles ce serait pour peut-être apprendre des choses encore plus compliquées, car en fait on aurait tellement de livres chez soi qu'en fait on lirait les livres et on saurait tout.
0: On doit être payé pour aller à l'école. Il y aura des oreillers que quand on n'aurait plus besoin d'aller à l'école, parce que quand on dort ça mettra les calculs et tout ce qu'il faut dans la vie dans la tête, et comme ça tu travaillerais plus jamais.
2: On jouerait.
0: L'école ça va commencer à 11h et ça finit à 13h. Et on pourrait parler de la langue qu'on veut juste en appuyant sur un bouton, et après on peut reparler d'une autre langue.
5: Un monde où l'école ça n'existe pas, pas parce que j'ai la flemme d'aller à l'école, c'est ChatGPT qui fait à ma place.
0: Un monde où on peut lire les livres et puis on va dedans.
6: Et tout au milieu t'as une énorme bibliothèque, t'as des livres qui nous apprennent à parler la langue de plein d'animaux.
0: Il y aurait des livres, ils seront vides et on peut écrire n'importe quoi dedans.
7: Tout le monde a des créés, des fois il y a comme des arrêts de bus, il y a des tableaux, t'écris dessus et ça te téléporte.
0: Tu peux avoir un appareil photo, que tu prends des photos, et puis tu peux y aller dedans pour être à un endroit différent.
3: Il y aura des chaussures qui vont hyper vite, et au lieu d'aller à un autre endroit de la Terre, elles vont dans le futur.
0: Je vais recommencer et je peux retourner dans le passé en allant vers la gauche.
2: Droite, c'est le futur. Gauche, c'est le passé.
1: Tu n'auras même pas besoin de manette, ce sera rien qu'avec ton imagination. Tu pourrais te téléporter dans le monde imaginaire que tu veux.
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0: 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Une fois par mois, les enfants accompagnent des grandes personnes au musée pour mettre leurs 4 mains et leurs 20 doigts à la pâte.
1: On démarre au cabinet des estampes pour s'éclairer sur la gravure à la Renaissance. On y va ? C'est parti ? Allez. La gravure, c'est un procédé technique, une technique artistique qui permet effectivement de faire une impression à partir d'un dessin que l'on va faire sur une plaque.
2: C'est l'astronomie.
1: C'est l'étude des
3: planètes.
1: Et l'astrologie.
4: L'étude des signes.
5: Par exemple, il y a des gens, par exemple, qui ont des... Sur comment ça s'appelle, il y a noté le destin.
1: Alors aujourd'hui, on n'y croit plus trop. Il y a des gens qui y croient encore, quand même.
6: Moi, je suis scorpion. Moi, je suis bélier. C'est là-bas.
7: C'est
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11: Ils ont un bec, eux ils ont une langue fourchée comme un serpent, ils ont une queue de serpent aussi.
12: Il y a des ailes de dragon, on dirait.
6: J'aime pas trop les Romains parce qu'ils ont tout piqué aux Grecs.
13: Tu as gravé le chariot.
11: Avec la pointe qui tire vers toi, il faut pas que ça fasse de bruit.
14: C'est pas facile. Faut bien le plier en plus.
15: C'est vraiment une première expérience.
6: Pourquoi il a une armure? C'est pas une armure ça.
15: Bah si,
6: c'est une armure. C'est juste une torse. Hein.
15: Bah, c'est un peu une armure quand même.
6: Ouais.
16: Ah mais c'est pas mal, t'as fait le casque là déjà.
14: Oui.
16: Regarde, alors fais-lui le visage maintenant.
15: D'accord. Je pense que la fille va dépasser.
6: T'as fini toi?
16: Bah, pour l'instant je t'observe.
1: À qui est cet enfant? Actionnons la presse. Ah, la grince elle est très très lourde.
17: Et voilà, wow. C'est parfait, ça marche.
18: C'est trop bien.
19: C'est chouette de découvrir une nouvelle vie.
6: Oui, oui.
19: C'est cool.
6: Parce que je trouvais que c'était agréable de ne pas être sous la pluie.
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0: C'est une grosse machine avec
1: une croûte de piaf.
0: Avec plein de... C'est que du métal doré, c'est tout forgé. Ça ressemble un peu à une grue. On voit aussi qu'il y avait des roues. Parce qu'il y a des rails en dessous.
2: Il y a des bancs pour s'asseoir, même si c'est interdit de monter.
3: Il y a plein de rouages, il y a plein de moteurs. Il y a aussi un étage où il y a des grilles où on peut marcher dessus, mais c'est interdit de monter aujourd'hui.
4: C'est une grue qui n'est plus utilisée.
5: Il y a une deuxième grue derrière toi aussi.
6: Est-ce qu'il y a le crochet qui prend des trucs en fait?
7: En fait, c'est pas un crochet, mais en fait, c'est un aimant. Pour mettre des trucs et enlever des trucs des bateaux.
8: Il y a très longtemps, au milieu de la Manche, il y avait un portail vers les royaumes invisibles qui s'ouvraient.
9: C'est l'île invisible. Des pigeons, et on sait qu'il y a des pigeons parce qu'il y a plein de petits morceaux d'ailes en haut.
10: Ça fait un peu peur.
8: C'était pas seulement le royaume des pigeons, c'était aussi de tous les oiseaux. Il y avait des oiseaux multicolores géants avec des oiseaux de toutes les couleurs qui pouvaient aller de 1 mm à 2 mètres d'envergure.
11: Et sinon, les oiseaux, ils avaient aussi des houppettes.
8: Ils envoyaient leurs pigeons voyageurs parlants pour donner les informations du commerce et des nouvelles cargaisons à la grue. C'est pour ça qu'il y a beaucoup de crottes de pigeons sous la grue. C'était des pays où on pouvait aller que par bateau.
12: C'est pas des bateaux comme d'habitude, vu que c'était des espèces de drakkar vikings avec à la place des canons des trous où les magiciens peuvent lancer des sorts.
8: Comme on faisait du commerce avec les royaumes invisibles, c'était des grues du royaume invisible pour soulever les marchandises.
13: Les caisses aussi qu'on déchargeait, c'était un peu comme le sac de Mary Poppins, où tu pouvais mettre n'importe où, de n'importe quelle taille, dans le sac, et ça rentrait toujours.
14: Des lions ou des tigres ou des animaux, parce que c'est des bateaux, des eaux.
8: Il y a aussi, on ramène des merveilles. C'est des espèces de grosses boules de la taille des boules de cristal, avec de la brume jaune, dorée, rose, qui tourne à l'intérieur.
15: De la nourriture, de l'eau...
16: 200 litres de crème glacée.
17: Des armes.
13: Ils ont besoin d'armes parce que comme c'est une île invisible, on ne les voit pas forcément. Et quand il y a un bateau qui arrive vers leur île invisible et qu'ils ne les voient pas, bah du coup, il leur faut des armes pour lutter contre le bateau. Et ils le font naufrager.
18: C'est une île avec le sol très dur. Hein. Et du coup, lorsqu'un bateau approche, craque.
13: Une île invisible, ça attirerait beaucoup de gens. Et à la fin, elle serait tellement connue qu'il y aurait beaucoup trop de bateaux qui viendraient faire des croisières et tout. Et ils ont envie de garder leur île et leur mer saine. Donc voilà.
8: Dans la cabine de la grue, il reste toujours un pigeon magique qui est là pour informer des évolutions du monde ici.
9: Et voilà du coup la légende, les îles invisibles.
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1: Elle est en train de tirer des cartes. Tirer des cartes, je crois que c'est pour lire l'avenir ou un truc comme ça.
2: Elle est sonne. Elle est en train de tirer des cartes.
3: Elle est toute seule.
4: Et qui pose les cartes sur une table.
5: C'est une table de billard.
6: Vert et marron.
7: C'est la vision, par exemple, du client qui, par exemple, dans une fête où, et il y a un stand pour lire l'avenir, par exemple, le client, c'est un peu ce qu'il voit, quoi.
8: Je vois aussi qu'il y a une cheminée qui est derrière elle avec un vase avec des fleurs.
9: Les plantes, à cet endroit-là, elles sont jaunes avec des lilas grises.
10: Et le soleil est rouge.
11: Et une table derrière ma femme.
12: Et il y a quelque chose dessus.
13: Il y a une lampe.
14: Moi, je voudrais qu'il y ait une tête de souris.
15: À côté de la lampe, là, sur le petit machin gris, la boue jaune, on dirait une tête de souris.
16: Je dirais que les souris qui prend un bain dans son tasse un petit peu.
17: Moi aussi, j'ai vu que sous la tête, il y a un chiffre.

0: Ouais, je crois que c'est un parfum ou un truc froissé, un mouchoir en papier ou un truc en tissu.
1: En fait, on dirait qu'elle est de face et de profil.
2: De face.
3: Elle est de profil. Elle profil. Parce que regardez, les genoux font comme ça.
4: Ouais, on ne porte pas une robe qui est tout moche là, comme ça.
5: J'ai remarqué qu'elle a plein de formes géométriques sur son visage.
6: Ouais, il y a un carré, une sorte de carré.
7: Je crois que c'est de la période cubiste ou un truc comme ça.
8: Moi, je pense que c'est un style qui fait qu'on voit que des angles droits.
9: En fait, il y a du bleu, il y a plein de couleurs, mais sur ces couleurs, partout, il y a un petit peu de gris.
10: C'est comme si les ombres étaient découpées ou un truc comme ça.
8: Par exemple, sur sa peau, vous voyez qu'on dirait qu'il y a une ombre qui est derrière elle, comme s'il y avait la même femme, mais toute grise derrière elle. Vous voyez la forme,
11: un petit peu.
8: Un peu étrange.
11: On dirait que je suis un fantôme un petit peu.
8: Oui, derrière elle, c'est ça.
11: Ou un fantôme d'elle.
8: Le deuxième reflet d'elle-même, dans par exemple ses émotions et tout ça.
12: Moi, je pense que le peintre, il a voulu laisser un peu faire l'imagination, il a voulu dessiner un peu plus blanc l'autre moitié pour qu'on choisisse si c'est deux ou trois quarts ou si c'est un poteau ou un reflet.
8: Par exemple, elle réfléchit à ce qu'elle est en train de voir avec ses cartes. Elle est en train de voir ce qui va se passer dans l'avenir.
11: Mais si un fou marchait dans une pousse de vache, où ils sont pas marchés dedans.
5: Peut-être qu'il est en train de prendre une tasse de café ou un truc comme ça.
8: Mais moi, je pense qu'elle a mis la tasse pour la refroidir. Moi, je pense que c'est plutôt du thé ou une infusion comme ça. Mais parfois, les voyants lisent l'avenir dans les feuilles de thé.
11: Ou du chocolat chaud. Est-ce qu'on s'y prête au chocolat?
13: À la banane, pomme, pêche, abricot.
11: Banane, fraise, chocolat. Et plus
5: gentil. Des poissons
13: frites, chips,
5: des pommes de terre. Des coca chocolat. On voit pas qu'elle chope. Ça sent le thé, de l'herbe. Ça sent une odeur un peu sucrée.
8: Je pense que par exemple, ça pourrait sentir l'encens par exemple.
11: Ça pourrait sentir l'odeur du bois et des murs.
8: Il pourrait y avoir, je sais pas, bon, de la musique ou des choses comme ça, par exemple. Une musique
11: tous.
8: Par exemple, avec un xylophone ou des choses comme ça. Des flûtes de pan aussi.
5: Le bruit des cartes qu'elle pose sur la table. Par exemple, le son de sa voix quand elle prédit quelque chose.
8: C'est dans le passé. Parce que, déjà parce que la face des robes, la face dans les maisons, quand elles sont faites aussi, surtout parce que ça se voit en plus des tirages de cartes, tout ça, on en voit plus beaucoup dans les villes et tout ça.
11: Et la cheminée,
8: 1000 ans peut-être.
5: Aujourd'hui, c'est pas trop comme ça qu'on dessine, ou aujourd'hui, on manque 4 pattes, tant des 6 ou 4 comme ça, et on voit bien que c'est vieux.
14: Autant, on n'existait pas, il y avait très très longtemps. Autant des dinosaures.
15: La tireuse de cartes, Jean Metzinger, Huile sur toile, 1947.
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0: L'amour et la joie.
1: Du coup, ça m'a fait penser
2: à l'amour. Ça m'a fait penser à moi.
3: Noir et blanc.
1: Vert.
4: C'est une photo.
5: C'est une photo.
6: Du gris.
7: Noir et blanc.
6: Marron.
8: Moi, ça me fait penser au présent.
9: T'es méchant, t'es triste d'être en prison.
10: En plein milieu, il y a le
11: morayonnage,
12: la transformation.
13: On a pris des tableaux pour faire notre exposition sur les émotions, comme la tristesse, la colère, la honte, la joie, la peur et la surprise.
14: L'amour,
15: l'inquiétude,
16: l'ennui,
17: le dégoût.
18: Vice-versa.
19: Parce que c'est un film pour les enfants et c'est les émotions.
20: C'est des émotions dans la tête d'une petite fille. Et c'est des personnages avec des émotions comme la colère, tout ça. Et voilà. C'est pour ça qu'on l'a appelé vice-versa.
21: Parce qu'il y a un tableau, on peut le retourner, donc il peut être dans les deux sens.
22: On a été à l'architecte de Caen.
23: C'est là où il y a beaucoup de tableaux et on peut emprunter des tableaux pendant un mois.
24: Et on a choisi deux tableaux chacun à peu près. Et il nous a posé des questions.
25: On était par terre, on disait nos tableaux qu'on a pris, on expliquait aussi.
26: Il y a plus d'émotions négatives parce qu'il y a la guerre,
27: il y a la colère,
28: il y a la colère,
27: la colère,
28: la
27: peur.
29: Quand tu ressens la joie, bah t'es content, tu rigoles, tu fais des blagues. Et l'amour, bah t'es content parce que tu joues avec une amie que t'aimes beaucoup.
30: Ouais, c'est cool.
29: Quand on a choisi les tableaux, parce que ça fait une émotion, bah c'était pour l'exposition vice-versa. Alors j'ai pensé à les personnes comme ma famille et mes amis, c'est ça. Et j'ai invité mes amis,
31: les dames de la médiathèque, ceux du centre, aussi ceux de la cantine et le maire.
32: Ma famille, toutes les maîtresses de l'école, les cantinières. Je pense que les cantinières, c'est lui qui vont leur plaire le manoir hanté.
33: Ils vont être fiers de leurs enfants. D'avoir, par exemple, si c'est nos parents, d'avoir vu leurs enfants s'amuser à présenter leurs tableaux.
34: Je suis guide. Réalisé avec l'accueil de loisirs de Val d'Ailière, la lutte.

0: suite aux médiathèques de Vassy et l'Artothèque de Caen. 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
1: Dis oui au maître, virgule. 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